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1: Je pense que c'est une décision vraiment à saluer.
2: Ah, quand on se joue à Marie Taïda, on est là pour nous tenir. So, on se rend des barres aussi. Les gens qui ont barré, ils ont coupé les dents. Quand ils ont ouvert les dents, barré, ils ont amassé les oignons. Les alertes de gardes sont chauds. Quand ils ont déroulé les chaînes, tout le monde a amassé ça derrière. Ça bute trop, mon connard chauds. Amana, comment a-t-il l'air de garder un coup d'eau d'absence? Quand ils ont mis ça chauds, quand ils sont trop, tout le monde a une galère de marier les dents.
1: Panier de ménager.
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